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1: 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Ein Obstsalat, ein cremisch Zopf oder lieben wir Nierwenden allein nehmen. 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Die Hauptstadt Dakar liegt auf einer Halbinsel und gilt als eine von der wichtigsten kulturellen und wirtschaftlichen Metropole vom afrikanischen Kontinent. 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Neben dem Französischen als Amtsspruch ist für alle Urlaub am Alltag präsent. 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Ich werde all das Thema schwätzen, ich werde meine Gäste bei Fenster ob der Senegal. Dafür habe ich drei Inviten angeladen. Koumba Fall.
2: Bonjour.
1: De Laurentel.
3: Bonjour.
1: Und de Jean-Dip N'Dour.
4: Bonjour.
1: Merci beaucoup d'avoir accepté mon invitation. Je suis vraiment très curieux de parler du Sénégal, un pays que j'ai pas encore visité. Ben, je le connais de la Coupe du Monde un peu, quand vous gagnez contre la France comme en 2022. 2002. Mais oui. Peut-être ça va se répéter cette année.
2: Oui.
1: On va voir. Peut-être on a déjà vu. On va divulguer que la journée d'enregistrement de cet épisode, c'est le 2 juin. C'est-à-dire, c'est possible que le Sénégal a déjà gagné contre la France. On est d'accord ?
3: 2-0.
4: On le souhaite.
1: 2-0.
3: 1-0.
1: 1-0. On va vérifier. Mais d'accord, d'abord, on va découvrir un peu vos biographies. On va commencer par Madame Fall, parce que vous êtes l'aînée du groupe. Vous avez découvert le Luxembourg déjà dans les années 1990.
2: C'est ça, oui. Je suis arrivée au Luxembourg en 91, effectivement. Et donc, c'était suite à des études d'anglais à Londres que j'ai décidé de venir faire un peu d'allemand au Luxembourg pour quelques années. Mais bon, je suis tellement bien que 30 ans plus tard, je suis toujours ici.
1: Vous avez quitté le Sénégal après vos études universitaires?
2: Oui, d'accord. J'avais quitté, oui, parce que je faisais des études littéraires et de langue, anglais-allemand. Donc après, je me suis dit, parce que pour parler une langue, il faut aller la pratiquer. De toute façon, donc, après avoir été à Londres, j'ai décidé de venir au Luxembourg parce que je ne voulais pas aller en Allemagne à ce moment-là. Il y avait des situations politiques qui étaient un peu difficiles. Donc, je me suis dit qu'au

0: Le Mans. d'où vient cet intérêt pour une langue quand même assez loin des langues que moi j'associe avec le Sénégal.
1: Oui, en fait, j'ai toujours été très curieuse et j'ai toujours été attirée par ce qui est différent. Et étant donné qu'au Luxembourg, au Sénégal, nous avons le français notre langue officielle, on étudie en français, mais on a aussi, quand on est au lycée, comme ici au Luxembourg, on prend l'anglais comme la première langue étrangère. Et après ça, on a, l'année suivante, on a aussi la possibilité de prendre une deuxième langue étrangère, dont l'allemand, l'italien, l'espagnol et autres. Bon, j'ai voulu découvrir quelque chose, une autre langue différente du français. Donc, c'est pour ça que j'ai choisi l'allemand. Et donc, j'ai étudié l'allemand pendant quelques années au Goethe-Institut à Dakar, avant d'aller décider de venir en Europe. Et puis, bon, par la suite, après les études d'anglais, c'est la raison pour laquelle je suis venue au Luxembourg, pour pouvoir pratiquer l'allemand. Bon.
0: Est-ce que vous l'avez fait ?
1: Non, mon allemand ne s'est pas amélioré. pas beaucoup, mais bon, je me sens très bien, donc je ne regrette pas mon choix.
0: Vous vous sentiez tellement bien que vous avez aussi fondé une famille.
1: Voilà, c'est ça, j'ai fondé une famille, donc j'ai rencontré un homme luxembourgeois avec qui je me suis mariée et j'ai eu deux grands-enfants qui sont actuellement à l'université. Et donc voilà, nous sommes installés dans l'est du pays, dans la région de Grevenmacher.
0: Et les deux enfants, ils ont passé toute leur carrière scolaire au Luxembourg.
1: Oui, oui, ils étaient à l'école luxembourgeoise depuis la maternelle jusqu'au lycée. Donc voilà, ouais, c'est de moitié luxembourgeois, moitié sénégalais.
0: Vous avez aussi déjà la nationalité luxembourgeoise ?
1: Oui, j'ai la nationalité depuis plus de 20 ans, 25 ans. Oui. Je l'ai déjà depuis longtemps.
0: Les deux.
1: J'ai
0: oui.
1: les deux, oui. les nationalités
0: oui. sénégalaises. Vous venez originairement de quelle région ?
1: Je suis née à Dakar, mais mes parents viennent ma mère vient du nord du Sénégal, vers la frontière avec la Mauritanie, parce qu'elle est d'une ethnie qu'on appelle les Toucouleurs ou les Peuls. Et ils habitent, en général, ils habitent vers le nord du Sénégal. Mmh. Et mon papa et de l'ethnie des Wolofs et des Serrères, comme Jean. Et ils sont à Dakar et aussi dans le centre-est du Sénégal. Donc mes parents viennent de ces deux régions, mais ils se sont installés à Dakar. Donc je suis née, j'ai grandi, j'ai vécu toute ma vie à Dakar jusqu'à 25 ans.
0: Et au Luxembourg, vous avez dû trouver du travail dans quel secteur ?
1: Quand je suis arrivée, comme je voulais me former aussi à autre chose que, parce qu'avec des études de langue ou de littérature, malheureusement, bon, le choix de travail est un peu limité. Donc, je m'étais inscrite. Il y avait des écoles de commerce et de langue ici au Luxembourg, des écoles privées. Bon, il n'existe plus maintenant. Donc, je m'étais inscrite à une école comme ça pour avoir une formation autre que juste les langues et la littérature. Et donc, j'ai travaillé aussi comme fille au pair, comme je ne voulais pas vivre seule. Donc, pendant 4 ans, j'ai été la fille au pair des enfants de l'ambassadeur britannique qui était ici au Luxembourg, qui cherchait quelqu'un qui parlait français et anglais pour pouvoir améliorer le niveau de français de ses enfants. Voilà. Et comme je venais de Londres, où j'étais aussi fille au pair, donc je me sentais très, très bien dans une famille. Et j'ai vécu 4 ans là-bas jusqu'à ce qu'ils soient mutés à Paris. Et donc, je suis allée à Paris quelques mois avec eux. Le temps qu'ils trouvent quelqu'un, je suis revenue au Luxembourg. Et voilà, depuis lors, je suis là.
0: Ce monde des au pair, c'est un monde très discret.
1: Oui.
0: c'est difficile très, de rencontrer très, les gens qui ont fait ça au Luxembourg, mais il en existe.
1: Il y en a beaucoup. En fait, on ne les rencontre pas beaucoup parce qu'il y en a beaucoup qui repartent.
0: Ouais.
1: Parce que le statut de au pair est valable que 2 ans. Après, il faut renouveler. Et puis, à partir d'un certain âge, on ne peut pas être fille au pair. Donc, il y en a beaucoup, ils viennent juste plutôt pour faire des études. Et après, ils repartent. Mais moi, comme j'étais dans le corps diplomatique, donc là, c'était un autre statut. Mmh. Donc, j'ai pu faire ça pendant 4 ans, tout en étudiant. Et donc, voilà. Mais elles sont là, les filles au pair. Et maintenant, il y en a même des hommes. Elles sont toujours là. C'est une communauté très, très organisée et très... très, très solidaire. Ils s'entraident beaucoup et c'est d'une variété extraordinaire. Il y a des gens qui viennent de

0: presque partout du monde. Donc oui, ils sont discrets, mais ils sont là.
1: Et vous m'avez dit avant que c'est possible de les rencontrer dans l'interview.
0: C'était,
1: c'était votre premier café au Luxembourg.
0: C'était notre café de rencontre, en fait. toutes les filles au pair, on se retrouvait là, à l'interview qui existe
1: toujours,
0: où maintenant il y a mes enfants et leurs amis qui vont là. Quand je leur dis, mais je connais l'interview, ils me disent, comment ça tu connais l'interview? Je dis, mais oui, je connais. J'allais à l'interview, j'ai été jeune une fois dans ma vie.
1: Oui, mais c'était encore vraiment différent. Il y avait encore l'Altringer, il y avait encore les bus.
0: Oui, voilà, c'était complètement différent. Oui. Mais le café est resté le même.
1: Oui.
0: Parce que j'ai été là il n'y a pas longtemps, parce qu'il y a mon fils qui faisait du DJ pour l'ING devant l'interview. Et donc, je suis rentrée par curiosité, mais c'est resté exactement comme avant. Mais l'extérieur a effectivement beaucoup changé, comme partout au Luxembourg. Ça a beaucoup évolué. Oui.
1: Merci jusqu'à présent. Maintenant, j'aimerais savoir de M. Tal pourquoi il est venu au Luxembourg dans l'année 2004,
2: c'est
1: correct?
2: C'est ça, oui. Je suis venu par l'intermédiaire de ma famille qui, comme je vous avais expliqué, qui sont là depuis par ma tante qui vivait là vers les années 80.
1: 80 déjà.
2: Oui, parce qu'elle était mariée parmi les premiers missionnaires luxembourgeois qui étaient partis au Sénégal, un ingénieur, pour construire l'hôpital de Saint-Louis. Donc le Luxembourg, la fondation luxembourgeoise appuie beaucoup le Sénégal sur le côté social. Mmh. Et ils se sont connus à Saint-Louis. Il s'appelait Paul Essenbar. Donc c'était un ingénieur luxembourgeois. Après, ils sont mariés. Mmh. Et après, il est venu s'installer ici. C'est après qu'il a fait venir sa fille aînée, vers les années 90 aussi, je pense. Et ainsi de suite, ma sœur est venue, ma cousine. Après, moi, je suis venu et voilà. Donc toute ma famille, je peux dire qu'on est venu ici grâce à elle, grâce à notre tante. Voilà, donc ça fait quelques années que je suis là avec ma femme.
1: C'est aussi vraiment un lien très costaud.
2: Bien sûr, parce que je peux dire que le Luxembourg, c'est le seul pays que je connais. Que je connais parce que je n'ai pas beaucoup voyagé dans les autres pays. Depuis que je suis venu là, je suis resté là parce que c'est un pays accueillant. Les gens sont vraiment gentils et ouverts. Donc voilà, c'est la raison pour laquelle j'ai décidé de rester là.
1: Vous êtes originaire de quelle région au Sénégal?
2: De Saint-Louis. Saint-Louis du Sénégal, c'était la première capitale française.
1: Française, oui.
2: Après mes études à Saint-Louis, je suis allé continuer les études à Dakar.
1: Oui, oui.
2: J'étais aussi littéraire comme madame. Oui. Je faisais l'anglais aussi. Et après, quand je suis venu au Luxembourg, je m'étais inscrit au Life Learning où je faisais des cours en management parce que je voulais intégrer le système vraiment bureautique. Mais bon, Dieu en a décidé autrement. Après, j'ai travaillé dans un restaurant comme responsable. Après, j'ai ouvert ma propre entreprise. Ma propre entreprise plutôt. Donc voilà. Et de ce fait, je suis toujours dans l'entrepreneuriat.
1: Mais vous avez aussi une affinité pour la radio et pour la musique.
2: Oui, c'est ça. Au Sénégal, voilà, je travaille comme animateur radio, effectivement, à la RTS. Après, j'ai été muté à Tambacounda, comme j'étais animateur radio. Donc voilà, je me rappelle quand je suis venu au Luxembourg, quand l'Essentiel Radio avait commencé, que je suivais beaucoup, j'avais déjà même fait une demande de vous proposer une émission culturelle.
1: Ah oui.
2: Ouais, mais j'ai jamais eu de retour.
1: De Radio Ara?
2: Ouais, l'Essentiel Radio, j'avais déjà contacté, ça fait longtemps quand même.
1: Ah oui.
2: Donc peut-être il n'y avait pas encore l'ouverture pour les émissions interculturelles, donc voilà. Mais ça fait longtemps.
1: Ah oui.
2: Ça fait longtemps, ça fait un peu longtemps, donc voilà.
1: Mais le DJing, vous pratiquez encore toujours?
2: Ouais, je ne suis pas DJ résident sur résident. Je ne suis pas DJ résident. Bon, c'est quelque chose qui m'arrive de temps en temps. Mais je ne suis pas DJ résident sur un café ou une discothèque. Mmh. Vers les années 2008, j'étais résident au temps de Max Bar.
1: Ah oui.
2: au Loft.
1: Oui.
2: Donc ça, c'est le Luxembourg d'avant. Donc voilà, je mixais beaucoup là-bas avant. Mais maintenant, je ne suis plus résident. Maintenant, je ne suis plus résident parce que je suis en même temps dans les trucs associatifs, et dans l'événementiel, c'est pour ça.
1: Vous avez aussi fondé une famille au Luxembourg?
2: Oui, j'ai ma femme qui est là, j'ai mes quatre enfants qui sont là. Donc voilà, la plus grande, elle est déjà mariée, l'autre, elle est étudiante à l'université à Bruxelles. Les deux autres, ils sont toujours à l'école ici.
1: Et quelle est la région pour votre famille au Luxembourg? Est-ce qu'il y a une région où la majorité de votre famille habite ou est-ce que c'est très diversifié?
2: Bon, je sais que moi, quand je suis venu, j'habitais à Bacharach, après Niederkorn. Après, j'ai déménagé à Wallenstein, vers la Moselle. Après, je suis allé à Eichen, Obscheid. Et là, après Eichen, depuis 2013, on habite dans le sud, à Rue Blanche.
1: À Rue Blanche, vous habitez?
2: J'habite à Rue Blanche, oui, depuis 2013 avec la famille.
1: Très bien. On va rester dans le sud avec M. Ndour, parce qu'en fait, vous avez fondé un café interculturel soutenu par la ville de Differdange, aussi à Differdange. Mais en même temps, vous n'habitez pas vraiment au Luxembourg parce que vous êtes frontalier. C'est correct?
3: Oui, tout à fait. Je suis frontalier comme des centaines de personnes qui traversent la frontière allemande, belge ou française. Des milliers, disons. Ouais. Je voulais être un peu plus modeste, mais des milliers de personnes, effectivement, qui traversent la frontière et qui passent presque toute leur journée, la plupart de la journée, en tout cas, au Luxembourg.
1: Bien sûr.
3: Et qui, en tout cas, font vivre le tissu luxembourgeois aussi bien au niveau des finances, l'hôtellerie, restauration du bâtiment et qui font partie intégrante de la vie luxembourgeoise, en effet, oui.
1: Vous avez quitté le Sénégal à quel âge?
3: Alors, j'ai quitté le Sénégal à 22 ans, oui. 22, 23, j'avais. Et je suis connu continuer mes études à Paris d'abord. Oui.
1: À Paris?
3: Oui, oui.
1: Et
3: après le bac, j'avais fait des études de droit à l'université Cheikh Diop. Donc, c'est plus souvent, surtout notre génération.
1: Oui.
3: C'était l'université où on se retrouvait après le bac. Et donc, après les 2 ans de droit, j'ai bifurqué pour faire des études de management touristique et hôtelier. Et donc, à Paris, je suis venu faire une licence avant de venir dans l'Est de la France et me retrouver, comme beaucoup de personnes, au Luxembourg, où j'ai travaillé dans l'hôtellerie pendant pas mal d'années. Et puis après, je suis parti à Londres. Les Sénégalais aiment beaucoup voyager aussi. À Londres, et comme les Sénégalais aiment les langues aussi, comme le disait si bien Kumba, au lycée, l'anglais, à partir du collège, l'anglais est obligatoire. Mmh. Mais au lycée, on a la possibilité de choisir le portugais, l'italien, l'allemand. Et moi aussi, j'avais choisi l'allemand comme j'étais passionné par les langues également. Oui.
1: Mais à Differdange, l'allemand n'est pas trop présent, non?
3: Non, à Differdange, c'est le français, le portugais, le luxembourgeois, on
1: moi,
3: y voit
1: l'ouest. Je ne me souviens pas d'avoir parlé allemand à Differdange.
3: Non. Il y a quelques-uns, et puis justement, même par rapport au Luxembourg, on se rend compte parce qu'il y a quelques mamies qui, heureusement d'ailleurs, bon, comme ils le disent, ce sont une génération peut-être après la guerre et qui ne parlent pas encore français. Et donc, eux, ce n'est pas de leur faute parce que le français était une langue relativement interdite. Donc, eux, j'essaie de baratiner l'allemand et de parler un peu avec l'allemand, voir le luxembourgeois, mais l'ouest, quoi.
1: Vous avez aussi fondé une famille?
3: Oui. J'ai une fille également de 23 ans qui est aussi à l'université, qui est à Nancy.
1: Mais vous habitez à Metz?
3: Voilà, tout à fait, oui. Donc, frontalier aussi, passant la plupart de mon temps, de mes journées à Differdange, au Luxembourg, où, comme beaucoup l'on souligne toujours, c'est ce pays qui est multiculturel, qui est un exemple de vivre ensemble, où toutes les communautés, toutes les cultures s'y retrouvent, et chacun y trouve sa place sans
1: Vous venez originairement de quelle région?
3: Alors, je viens de la région un peu au sud de Dakar, ce qu'on appelle un peu la Petite Côte. Voilà, c'est sur l'océan Atlantique, plus ou moins. Et je suis né dans un petit village qui s'appelle Guignane, mais j'ai vraiment grandi à Joal Fayout, où d'ailleurs est né le premier président sénégalais, Léopold Sédar Senghor, qui a fait une visite officielle au Luxembourg dans les années 70. Et il y a même une rue au Luxembourg qui s'appelle la rue Léopold Sédar Senghor.
1: Au
3: Luxembourg-Ville.
1: Ah,
3: rue Léopold Sédar Senghor.
0: À Bel Air.
3: Ah, voilà. Bel Air. Ouais.
1: D'accord.
3: Que j'ai visité d'ailleurs il n'y a pas si longtemps. Il avait fait une visite officielle où effectivement il a été à Luxembourgville, accueilli par le Grand-Duc, et il a été à Vianden. Donc pour montrer aussi que l'histoire entre le Sénégal et le Luxembourg date depuis vraiment très longtemps. Il y a Luxdev, il y a le gouvernement de Luxembourg, il y a pas mal d'associations qui sont en partenariat avec le Sénégal, qui soutiennent. Et donc politiquement aussi, il y avait des... Et le Grand-Duc est allé en visite officielle au Sénégal aussi, il n'y a pas si longtemps.
1: Oui, oui.
3: Ce qui montre aussi que voilà, c'est une histoire qui nous lie au-delà de nos différences, quelles qu'elles soient. Il y a des liens très forts qui sont là, en tout cas. Oui.
1: On va faire une petite pause avec la musique sénégalaise. On revient.

0: 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Vous avez déjà dit que les Sénégalais aiment apprendre les langues, aussi que le système scolaire, c'est un système polyglotte. L'alphabétisation se fait en français, mais à la maison, on parle différentes langues, non? Oui. Quelle a été votre première langue de famille? Peut-être vous
1: Oui, alors ma première langue, comme ils l'ont si bien dit, ma première langue reste la langue maternelle. Ma langue maternelle, c'est le CRR. Et donc, au Sénégal, tout le monde parle Wolof, qui est la langue nationale, la langue qui nous permet tous de communiquer, mais tout le monde n'est pas CRR. Donc, il y a la langue maternelle concernant le CRR, il y a le Peul ou le Alpoular, il y a le Djola, il y a des vrais Wolof, il y a les Sossé, les Maneng, il y a pas mal d'autres ethnies. Et donc, c'est comme, un peu comme le luxembourgeois, ça reste des langues, on va dire, orales. Donc le CRR ou le Wolof, à l'époque, en tout cas ma génération, on n'a pas eu la possibilité de l'écrire. C'était juste des langues qui étaient parlées. Mais maintenant, avec l'alphabétisation, il commence à y avoir des cours comme maintenant à l'école où on peut écrire le luxembourgeois et l'apprendre. Mais dans le temps, c'était véritablement que des langues, on va dire, parlées, mais pas écrites en effet.
0: Mais le Wolof, c'est la lingua franca.
2: Oui, c'est ça.
0: Quand c'était chez vous, je crois qu'il y a une situation différente.
3: Oui, chez nous, c'était un peu plus différent parce que ma maman, elle n'est pas Wolof. Mon papa est Wolof, mais ma maman, elle est tout couleur. Donc, elle parle la langue tout couleur ou Peul. Et donc, moi, la première langue que j'ai parlée, évidemment, c'est celle de ma maman. Et puis aussi, bon, celle de mon père. Et à la maison, on communique dans ces deux langues-là. Donc, avec une partie de mes frères et sœurs, je parle Wolof et l'autre partie, je parle Poulard. Et puis, bon, on a le français aussi, qui est la langue d'étude qu'on utilise. Donc, c'est comme Jean l'a dit, c'est comme ici au Luxembourg, quoi. On a le luxembourgeois à la maison, mais bon, à l'école, on fait l'allemand ou le français ou autre chose. Ouais.
0: Et chez vous?
4: Moi, c'est pareil aussi. Hein. La langue... Mon père et ma mère sont des Peuls. Ils parlent Peul, mais moi, j'ai pas eu la chance de parler Peul. Je parle, la seule langue que je parle, c'est le Wolof, à part le français.
0: C'est-à-dire ici, au Luxembourg, dans votre famille, quand vous rencontrez, c'est du Wolof?
4: Oui, à la maison, on parle tous Wolof.
0: Oui.
4: Mais les enfants, entre eux, ils parlent luxembourgeois. Mais quand même, entre eux, c'est toujours luxembourgeois. C'est dans tous les foyers, pratiquement. Mais s'ils parlent avec nous, moi ou ma femme, ils nous parlent en Wolof. Parce que c'est très important aussi qu'ils sachent un peu leur langue maternelle. Donc voilà, moi j'ai la chance que tous mes enfants, ils parlent Wolof. Ils parlent Wolof. Mais entre eux, ils ont leur propre dialecte. Donc voilà.
0: Et est-ce qu'il y avait ce moment dans lequel vous aviez la sensation que ça devient une langue secrète entre eux, pour que vous ne sachiez pas trop?
4: Non, des fois, entre eux, s'il y a des trucs à faire ou bien des deals à faire, comme je peux l'appeler, entre enfants, ils parlent luxembourgeois. Parce que, donc voilà, entre eux, voilà, c'est top secret. Donc voilà, ça arrive, hein, ça arrive. Ça arrive, donc voilà.
0: Et le luxembourgeois, pour vous, c'est un challenge, un défi pour le futur?
4: Ouais. Là, je m'étais inscrit jusqu'au niveau A2, je pense. Après, voilà, par contrainte de temps, après j'ai arrêté. Et voilà, mais des fois j'ai un peu la notion quand même. J'ai la notion parce qu'à force d'avoir des enfants qui parlent, tu as un peu tu as l'écoute, quoi. Tu as l'écoute.
0: Vous, Madame Folle, le luxembourgeois, c'est présent dans votre famille à travers les enfants?
3: Oui, c'est présent parce que bon, le père de mes enfants est luxembourgeois. Donc, ils parlent luxembourgeois avec leur père. Et avec moi, ils parlent français. Et entre eux, ils parlent luxembourgeois. Mais bon, moi, j'ai appris, quand je suis arrivée au Luxembourg, dans les années 90, c'est là qu'on commençait à peine à enseigner le luxembourgeois. Donc, je me suis toujours inscrite au cours de luxembourgeois, même si au début, c'était un peu difficile parce qu'il n'y avait pas de règles de grammaire définies. Donc, un jour, on vous disait ceci, le lendemain, on vous disait cela. Mais bon, j'ai appris, donc... Je ne parle pas parfaitement comme je parle le français, mais bon, ça va. Je peux communiquer avec beaucoup de fautes, mais je communique en luxembourgeois. Mais eux aussi, comme Laurent l'a dit, les enfants, en fait, quand ils se retrouvent entre eux, Même si mes enfants rencontrent les enfants de Laurent, ils vont parler luxembourgeois. En luxembourgeois, même si tous les deux, ils parlent Wolof ou une autre langue. Mm-hmm. Parce qu'en fait, pour eux, leur langue, c'est le luxembourgeois.
0: Mm-hmm. Comment vous décririez maintenant la relation avec le Sénégal, avec votre pays d'origine? Est-ce que ça a beaucoup changé au fil des années? Est-ce que vous l'avez, est-ce qu'il y avait eu un temps dans lequel vous n'aviez pas l'opportunité de le visiter, ou est-ce qu'il y a une régularité quand même?
3: Oui, non, nous, on a toujours eu, en tout cas moi personnellement, je pense qu'aussi pareil pour Laurent et Jean. Moi, mes enfants, depuis qu'ils ont l'âge de 1 an, on va tous les ans, on va au Sénégal.
0: Une fois,
3: minimum une fois par an, on va au Sénégal. Et puis bon, on est dans la famille, ils ont les cousins, ils rencontrent les cousins, ils ont vraiment un pied au Sénégal.
0: Ah oui.
3: Donc, il n'y a jamais eu d'interruption. La relation, elle est là. Et puis, il y a la famille aussi qui vient, qui rend visite. Il y a aussi la communauté sénégalaise qu'on rencontre. Donc, le lien ne s'est jamais cassé parce qu'en fait, les Sénégalais, c'est un peuple qui... On tient beaucoup trop au Sénégal. On est très ouvert au monde, mais on tient aussi beaucoup à nos racines. Et on voit rarement un Sénégalais qui ne retourne pas régulièrement au pays ou qui n'a pas de contact, même si elle n'a pas les moyens d'y retourner. Le contact est toujours là par téléphone ou par autre chose. Et on essaie aussi que les enfants, parce que bon, ils viennent de deux cultures.
0: Absolument.
3: Et c'est une chance de pouvoir profiter de leur culture ici et de leur culture aussi autre part. Donc le lien est toujours là.
0: Est-ce que pour eux, c'est vraiment un deuxième pays d'attachement?
3: Oui, c'est un deuxième pays. Bon, quand on leur demande vous êtes quoi, ils vont toujours vous dire on est luxembourgeois et sénégalais.
0: Oui. Oui.
3: Et d'ailleurs, de plus en plus, quand ils grandissent, ils se rendent compte que oui, qu'ils ont ces deux cultures-là. Et pour eux, c'est normal. C'est naturel. Bon, ils ont été élevés comme ça. Ils connaissent ici leur culture, leurs grands-parents ou autres. Et puis, et au Sénégal aussi, ils ont aussi leurs grands-parents. Ils ont leurs tantes, ils ont les cousins. Ils savent comment ça se passe en Afrique. Par exemple, ici, je peux recevoir, je ne sais pas combien de personnes à la maison. Pour eux, c'est normal. Ils ont l'habitude, ils connaissent ça depuis longtemps. C'est normal que quelqu'un débarque à la dernière minute. On lui donne, elle vient, assieds-toi, on lui donne à manger, il n'a pas besoin de prévenir. Donc, pour eux, c'est tout à fait normal parce que bon, ils connaissent ça, on les a éduqués dans ça et ça fait partie d'eux.
0: Monsieur Toll, vous avez déjà dit qu'en fait, presque toute votre famille habite au Luxembourg.
4: Ouais.
0: Mais vous avez encore quand même aussi de la famille au Sénégal ou non? Est-ce que c'est vraiment devenu...
4: Ouais, j'ai les cousins et les cousines, mes tantes. Et j'ai une sœur aussi qui est là. J'ai juste une sœur et un petit frère qui est là-bas. Mais pour le reste, ils sont tous là.
0: Mais le lien est encore très fort, oui.
4: Le lien est, parce que comme l'a dit Koumba, nous, chaque année, on part au Sénégal. Oui. Chaque année, on part avec les enfants. Donc, on reste là-bas, soit 3 ou 1 mois. Et soit... qu'ils connaissent bien leur culture, de là où viennent leurs parents. Donc voilà. Et ils s'empressent même que les grandes vacances arrivent pour qu'on puisse partir en famille. Donc voilà.
0: C'est-à-dire que c'est toujours aussi 3 à 4 semaines. Oui,
4: ouais, toujours, ouais, chaque année, une fois par année. Ouais, donc moi, ça peut m'arriver dans l'année d'aller une fois ou deux fois avant les vacances. Et il y a ma maman qui est souvent là. Qui vient souvent nous rendre visite, ou bien la famille qui vient nous rendre visite, donc voilà, pour de courts séjours.
0: Vous, M. Ndou?
1: Oui, en tout cas, comme ils l'ont tous bien dit, c'est vrai que c'est dans l'adrénaline, dans le sang sénégalais, d'être fier de ses racines, de sa culture. Et on parlait du premier président Léopold Sédar Senghor qui avait développé cette théorie qui était assez connue par tous les Sénégalais, enracinement et ouverture. Voilà, le Sénégal est vraiment très fier de ses racines, très enraciné, mais il est quelqu'un d'aussi de très ouvert. Et comme ils l'ont si bien dit, nos enfants sont ballonnés entre plusieurs mondes, entre parfois 2 mondes, mais on essaie toujours de les amener au pays pour qu'ils connaissent leurs racines, mais en leur laissant aussi la possibilité, le soin de les éduquer dans le pays où ils sont nés, où ils vivent, et c'est une richesse incommensurable de pouvoir mélanger toutes ces cultures.
0: Ce qui est aussi un peu la mission de votre café que vous avez fondé à Diffadonche, qui n'est pas un café sénégalais.
1: Non, non, tout non. à fait. D'ailleurs, j'aime pas trop le. Oui. On en parlait tout à l'heure. C'est la deuxième fois que j'entends. Mais effectivement, vous avez parfaitement raison. J'aime pas le terme café sénégalais ou café africain. Oui. C'est un café universel, multiculturel. D'où le M-TIS, M comme métissage culturel, TIS comme tissage. Connexion de toutes les valeurs humaines. Parce que là-bas, on voit des Luxembourgeois, des Français, des Sénégalais, des Camerounais, des Congolais, des Allemands, des Belges. Donc c'est vraiment, etc. Des Cubains, Amérique latine, États-Unis. Il y a tout le monde qui y trouve sa place et véritablement c'est ce qu'on essaie de par rapport à leurs propos, c'est ce que aussi ce café se veut aussi multiculturel. Et bon, comme vous le disiez tantôt, j'écris aussi des livres, mais j'écris beaucoup dans ce multiculturel, dans cette richesse des cultures, à l'image de Luxembourg, à l'image de différents, on le voit très bien quand on voit au festival des migrations ou quand on voit toutes les fêtes qu'il y a ici. On voit mais des gens même qu'on se demande mais c'est quel pays quoi, ils te disent que je viens tel, tu dis oula. Le Luxembourg c'est vraiment un creuset de toutes les nations, de tous les pays et qui arrivent à trouver leur place ici et à vivre tous dans en parfaite harmonie. C'est ça qui est extraordinaire.
0: Heureusement qu'il y a l'émission Fenster Op sur 100.7. Là on découvre aussi presque toutes les nationalités voilà. qui vivent au Luxembourg. On va faire encore une petite pause avec la musique et on retourne.

0: 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Parlons de la communauté sénégalaise au Luxembourg. J'ai un peu regardé les derniers chiffres et ils me disent en fait que c'est une communauté qui est encore en train de grandir, qui a vraiment évolué de 270 en 2016 jusqu'à plus de 700 cette année. Mm-hmm. Est-ce que ces chiffres qui sont toujours des statistiques, je sais la double nacette et tout ça, mm-hmm. mais est-ce que ça peut être correct et est-ce que déjà la tendance que c'est une communauté grandissante, est-ce que c'est correct dans votre impression?
1: Oui, moi je pense, bon, Laurent pourra confirmer puisque bon, lui il est dans le... il est président de l'association des Sénégalais, oui. Donc il a plus les chiffres, mais oui.
2: Effectivement, la cellule de communication a récemment publié le dernier recensement des Sénégalais. Mais il faut aussi savoir que actuellement on a beaucoup de Sénégalais qui viennent d'Italie, d'Espagne, mmh. et ils ont tous la double nationalité.
0: Oui.
2: Ce qu'il faut savoir est qu'au moment de leur arrivée au Luxembourg, au moment de la déclaration, ils ne sont pas déclarés comme Sénégalais, ils sont oui. déclarés comme Italiens ou oui. Espagnols. Donc je peux dire que pour le recensement, actuellement, on dépasse les 1000 personnes.
0: Ah oui.
2: Ah oui. Ah oui, largement, on dépasse les 1000. Parce que les statistiques, ils se basent uniquement sur les nationalités sénégalaises, mmh. on est bien d'accord. Mmh. Et il y a bon nombre de Sénégalais vraiment qui sont déjà là. Et si on est rajouté sur la liste existante actuellement, on serait plus de 1000, voire 1200, 1500 Sénégalais.
0: Est-ce que c'est une communauté assez organisée ou plus informelle? Vous avez déjà dit qu'il y a l'association des Sénégalais au Luxembourg. Est-ce qu'il y a encore d'autres associations? Est-ce que c'est une communauté qui est bien réseautée?
2: Oui, oui, la seule association reconnue pour les Sénégalais du Luxembourg, c'est l'association des Sénégalais du Luxembourg
0: oui.
2: qui a été créée, je pense, en 2005, qui va fêter ses 20 ans. D'ailleurs, on a même une soirée de gala ce samedi 6 pour fêter les 20 ans de l'association. Et par rapport à ça, il y a d'autres associations sénégalaises qui travaillent avec des organismes luxembourgeois pour aider le Sénégal. Il y en a pas mal quand même. Il y en a pas mal. Donc voilà. Grosso modo, voilà, il y a pas mal d'associations sénégalaises qui sont déjà inscrites ici au Luxembourg.
1: Mmh. Oui, et je peux juste peut-être rajouter que, oui, étant donné que les Sénégalais, c'est pas du tout la première communauté africaine du Luxembourg, parce qu'on est quand même assez récemment qu'on s'est installé par rapport aux Cap-Verdiens ou aux Camerounais. Donc là, on voit vraiment qu'on commence à s'organiser, mais on fait beaucoup de choses de façon informelle. Parce que les Sénégalais, c'est quand même un peuple qui travaille beaucoup dans le social. Donc on s'entraide beaucoup, mais de façon très informelle. Mm-hmm. Et c'est pour ça que maintenant, avec les associations qui sont créées, on essaye de faire tout ça, que ce soit mieux organisé pour pouvoir encore soutenir ou accueillir ou guider, diriger en fait les nouvelles personnes qui viennent d'arriver.
0: Il y a toujours les deux niveaux. Si on a une association, on participe au Festival d'immigration, oui. au Bazar international, je ne sais pas quoi. Là, on est visible pour tous, mais bien sûr, il y a aussi ce côté interne,
1: voilà.
0: un peu... très important pour la communauté, pour l'entraide, qui n'est pas tellement visible toujours.
1: Exactement, exactement. C'est comme beaucoup d'associations qui sont ici au Absolument. Luxembourg, ouais. qui travaillent en sous-marin, disons. Ouais. Les gens ne le voient pas, mais ils sont vraiment là. C'est les premières personnes qui rencontrent les nouveaux arrivants. C'est ceux qui accueillent, qui guident, qui les dirigent. Parce que quand un Sénégalais arrive quelque part, il va chercher un Sénégalais ou une Sénégalaise, un compatriote, avant d'aller dans un ministère ou d'aller autre part, ils vont tout de suite aller chercher des compatriotes. Donc il y a des gens, des associations, des petites associations, puisque bon, ils ne sont pas reconnus comme des ONG ou ils ne sont pas des grandes associations, on n'en parle pas beaucoup, mais ils font un travail extraordinaire parce que c'est eux, en fait, c'est elles, ces associations-là, en fait, qui tiennent tout ce que nous, on voit en haut.
2: C'est la ceinture.
1: Oui, et qu'elles font vraiment un travail que malheureusement qui n'est pas reconnu, mais qui est vraiment essentiel.
3: Mmh. Ouais. Et ça, je voulais juste rajouter aussi que ça permet également à toutes ces personnes sénégalaises ou d'autres cultures, comme elle a dit, parfois aussi de se retrouver entre eux, de parler le Wolof, de retrouver nos plats, de retrouver nos origines, mais même parfois même de le présenter à d'autres, parce que quand il y a les fêtes là, on invite aussi d'autres communautés luxembourgeoises ou autres qui viennent aussi découvrir nos cultures. Et donc comme Kumbala si bien dit, c'est dans un domaine un peu plus informel, ils n'ont pas forcément un local avec un gros budget pour, voilà, pour dire à telle personne, voilà, là où tu dois aller, tes démarches administratives, c'est ça. Ils le font quelque part, voilà, parfois, le plus souvent d'ailleurs d'une manière bénévole, mais ça permet à toutes ces personnes qui viennent d'arriver, ou même ceux qui sont là depuis longtemps, de retrouver un peu de notre, si je peux me permettre, de notre sénégalité, mais en étant aussi, voilà, ouvert mais au reste des autres peuples luxembourgeois qui composent ce pays. Oui.
0: Est-ce que la migration sénégalaise au Luxembourg, qui est visiblement encore en train d'évoluer, c'est une migration plutôt jeune? Est-ce qu'il y a des chiffres démographiques? Est-ce que c'est plutôt des jeunes universitaires? Est-ce qu'on trouve les Sénégalais dans un secteur spécifique? Est-ce qu'il y a...
1: Non, je pense que contrairement à d'autres pays, ici quand même, je pense que c'est... Il n'y a pas de ces tendances-là à... de ghetto ou de que ce soit professionnellement ou même d'habitat. En fait, ils sont partout. Okay. Je pense que les Luxembourg, les Sénégalais comme d'autres nationalités, quand ils arrivent, ils vont selon leur secteur, donc ils vont travailler selon leurs qualifications. Et bon, il y a toujours des problèmes. Hein. Il y a partout des problèmes, partout dans le monde, même chez nous, il y a partout des... Mais ils ont quand même beaucoup plus de possibilités d'être orientés vers leurs qualifications qu'ils n'auront dans d'autres pays. Et puis, il y a aussi beaucoup d'avocats sénégalais qui sont au barreau du Luxembourg depuis quelques années parce qu'ils ont étudié ici, ils ont fait leur master ici au Luxembourg parce qu'il y avait un accord entre le Luxembourg et le Sénégal. Il y a eu beaucoup d'étudiants qui faisaient le droit, qui sont venus étudier ici et quand ils sont qualifiés, ils sont actuellement dans le... au barreau de Luxembourg. Ils sont inscrits au barreau de Luxembourg.
0: Et, je voulais vous poser cette question parce que moi, j'étais surpris de voir sur LinkedIn le profil de plusieurs hommes sénégalais. C'était des hommes, dans mon cas, peut-être qu'il y a aussi des femmes. Mais je voulais vous demander quelle est là la nature de cette...
1: C'est ça. En fait, il y avait cet accord-là qu'il y avait entre le Luxembourg et le Sénégal où des étudiants pouvaient venir faire leurs droits à l'université au Luxembourg. Et bon, après, certains sont repartis, d'autres sont restés. Où il y a aussi dans l'IT, il y a beaucoup aussi de Sénégalais qui sont, parce que les Sénégalais aussi sont très, très, on est très branchés IT et tout.
3: Donc, même dans les finances aussi.
1: Voilà, dans les finances également. Donc, et il y a quand même aussi une grande partie qui vient aussi de l'autre côté de la frontière, qui ont plus de possibilités, qui ont eu plus d'opportunités. Ici, et donc voilà. Donc il y a c'est une diversité en fait de profils sénégalais qui est ici, et je pense aussi d'autres pays, hein, africains et autres.
0: Ouais. Et n'oublions pas le football, le milieu
1: et
0: football.
1: Il y a le football aussi.
3: Dans les équipes, le monde tertiaire aussi, on retrouve dans la restauration, l'hôtellerie, le bâtiment aussi, et puis quelques clubs luxembourgeois où il y a pas mal de Sénégalais qui jouent aussi. Donc,
2: Il y a même des professeurs sénégalais dans les lycées ici.
1: Des professeurs d'allemand. En parlant de l'allemand.
2: Des Sénégalais qui...
3: Oui. Un Sénégalais qui enseigne l'allemand au Luxembourg.
0: C'est vraiment, c'est déjà maintenant mon takeaway inattendu de cette émission que les Sénégalais aiment l'allemand. Ça, c'est vraiment ma grande surprise. Je n'y m'attendais pas.
1: Mais vous savez, notre premier président dont tu parlais, là, Léopold Sédar Senghor, si, lui aussi, il est il est agrégé de grammaire française, mais il est aussi, je pense qu'il a une agrégation aussi d'allemand.
3: En allemand,
1: Donc, c'était aussi
3: Donc peut-être c'est lui qui nous a plus poussé à aller plus vers les langues que vers la science, mais c'est vrai que comme on disait, et puis il y a le Goethe Institute au Sénégal aussi, qui est une institution Dakar, assez à Dakar, une institution assez importante. Oui. Donc tous qui ont fait l'allemand au lycée et puis à la faculté d'allemand à l'université Charanta Diop, où beaucoup d'étudiants aussi allaient vers cette filière. Donc je pense que les langues, le sénégalais est quand même assez friand de langues. Facilement, on peut retrouver un sénégalais qui parle 3-4 langues, voire 5, si on intègre les langues maternelles, en effet.
0: Si je demanderais à vos enfants quel aspect de la vie sénégalaise leur manque vraiment au Luxembourg, à quoi ils s'attendent toutes les années avant d'y voyager, qu'est-ce qui serait la réponse ?
2: Pour quelque chose comme quoi, comme nostalgique du pays.
0: Oui, quelle notion, quel aspect du pays est-ce qui est pour eux, c'est vraiment quelque chose.
2: L'ambiance familiale, le fait de se retrouver chaque jour tout autour d'un bol, de manger ensemble et de voyager aussi à travers le Sénégal pour découvrir le Sénégal de l'intérieur. Donc voilà, c'est ça qui les motive à aller chaque année là-bas au Sénégal et de rencontrer les cousins, les cousines. Donc voilà.
0: Je ne suis pas surpris par la réponse, mais Madame Fall.
1: Bon, moi je pense oui. En plus de le fait de pouvoir se retrouver, parce qu'au Sénégal, pendant quand c'est le repas de midi ou le soir, on mange. Il y a toujours une cour. Il y a les concessions. C'est une grande cour autour. Il y a des champs. Donc on mange toujours sur une natte, avec un grand bol, et on peut manger aussi avec les doigts, on n'est pas obligé de prendre. Donc ça, c'est quelque chose, c'est vrai, qui les attire beaucoup. Mais les miens, quand ils étaient beaucoup plus petits, ce qui les attirait, c'était de jouer dehors, dans la rue, dans le sable, parce qu'il y a du sable. il y a du sable, c'est pas du dur, donc devant les portes, il y a du sable, et ils jouent avec les voisins, les cousines qui viennent. Et au bout d'un moment, il fallait aller acheter les crèmes, qu'ils appellent crèmes. C'est des boissons glacées, spécialement avec le bissap, le fleur d'hibiscus. Donc ça, c'était le truc il fallait jouer dans le sable avec la boisson d'hibiscus dans les mains. Donc ça, pour eux, s'ils ont ça, mais je pense que c'est la liberté, en fait, parce que là, les portes sont ouvertes, les maisons ne sont pas fermées. Donc, toutes les portes sont ouvertes et les enfants, ils vont dehors. Ils peuvent jouer dehors, il n'y a pas de problème. Ce n'est pas comme ici. Les maisons, quand on rentre, on doit fermer les portes parce que, ce n'est pas comme la vie est différente. Donc, je pense que c'est plutôt c'est cette liberté-là de pouvoir sortir, de rencontrer d'autres personnes, d'autres enfants.
3: Je vais abonder dans le même sens aussi. C'est vrai que ma fille, c'est plus l'esprit de famille aussi. Ce que je disais, ah, c'est ton cousin, c'est ta cousine. Il me dit, mais papa, j'ai combien de cousins et cousines? D'une manière, avec une certaine fierté de se dire que cette grande famille africaine et cette liberté aussi, surtout au village, de pouvoir aller chez telle maison, se faire des amis, des copains, copines facilement, aller jouer chez eux, manger là-bas et revenir le soir sans qu'on ait, tu es où et tout, alors les portes fermées. Donc il y a cette liberté. Après, la société ici est faite de telle sorte qu'on s'enferme. Ce sont des réalités occidentales qu'ils acceptent ici. Mais c'est vrai que s'ils partent, il y a cette liberté qui est extrêmement très, très appréciable pour les enfants, en effet.
0: Dans mon introduction, j'ai utilisé la notion de teranga. La première question, est-ce que c'est Wolof?
1: Oui.
0: Parce que teranga, moi je connais le mot aussi à cause du projet Archiflange de SOS Faim, la maison de l'alimentation, qui s'appelle teranga. Vous pouvez m'expliquer encore plus cette notion de teranga, qu'est-ce que ça signifie pour vous?
1: En fait, teranga, littéralement, ça veut dire hospitalité. Et l'hospitalité fait partie, en fait, la première valeur du Sénégal. Donc, on est une personne qui vient chez soi, que ce soit un étranger ou un visiteur ou autre. On doit l'accueillir avec beaucoup d'hospitalité. On doit le mettre à l'aise. On doit lui donner à boire, à manger, le mettre. L'hospitalité est hyper importante. Si on n'est pas hospitalier, en fait, on est même littéralement mal élevé, disons. Donc voilà, le terme de teranga, c'est l'hospitalité, mais au-delà, en fait, c'est une valeur très, très, très importante dans la vie et dans la culture sénégalaise.
3: D'ailleurs, ce mot-là, on le retrouve partout. Et c'est pour ça, les deux foot, on parle des lions de la teranga.
0: Oui,
3: de,
0: oui,
3: voilà. Donc, oui. Le teranga, comme elle l'a bien expliqué, c'est un mot wolof qui veut dire vraiment, s'il y a quelqu'un qui vient chez toi, un étranger, tu te dois de l'accueillir comme si c'était un membre entier de ta famille. Ouais. Tu te dois de lui donner gîte et couvert. Mm-hmm. Et même s'il veut dormir le soir, tu lui dois, parfois même, tu lui laisses ton lit pour dormir par terre. Et parce que, véritablement, c'est un mot qui est extrêmement important. Mm-hmm. Et c'est une manière aussi de, voilà, de magnifier justement ces valeurs que les Sénégalais qui nous tiennent tant à cœur et de montrer à l'autre que tu n'es pas un étranger, mais tu fais partie de moi. Même s'il vient de loin, moi je me rappelle encore dans mon village, bon, il y en a qui disaient, ah ben vous allez demander chez mon père qui s'appelait Benoît, mais les gens venaient, mais on ne les connaissait même pas la personne. Parce que le soir, il fallait qu'ils attendent le lendemain pour aller dans leur village. Donc j'ai vu des gens dormir chez moi, des gens qu'on ne connaissait pas du tout. Et c'est valable pour toutes les familles sénégalaises qui dormaient le lendemain matin. Ils avaient le petit déjeuner comme il se doit avant de repartir et on ne demandait absolument rien du tout. Donc voilà l'incarnation même de ce mot, teranga.
0: La cuisine sénégalaise, ben, j'ai déjà dit la tiboudienne, je connais, mais oui. Quel est le particulier de la cuisine sénégalaise?
1: Bon, je vais laisser le monsieur le restaurateur répondre à ça.
3: Bon, je pense que, en tout cas, moi qui suis un peu plus de la côte, il y a quand même l'océan Atlantique qui délimite le Sénégal du côté de, on va dire, du côté ouest. Donc avec l'océan Atlantique, c'est une côte très poissonneuse. Donc moi, je me rappelle de toute mon enfance, je mangeais plus de poissons que de viande. La viande, c'était quelque chose de relativement rare. C'était réservé parfois pour les fêtes. Bon, maintenant, ça a changé. Et donc le tiboudienne, c'est ce plat national qui est d'ailleurs au patrimoine immatériel de l'UNESCO. Je vous ai entendu le dire en luxembourgeois, donc je fais une bosse en dernier. Et donc ce plat-là a véritablement été, et comme disait Laurent, c'est venu plus de Saint-Louis, ou Saint-Louis qui était la capitale de l'Afrique occidentale française, où il y avait parfois, depuis justement la traite négrière, il y avait des métissages déjà, avec des... Parfois, on va dire, ceux qui venaient chercher des esclaves, parfois, ils avaient des relations avec des femmes locales. Et donc, il y avait des dames qu'on appelait les signards. Donc, Saint-Louis était connu pour la beauté, le charme, la cuisine raffinée. Donc, le tiboudienne, c'était vraiment avec un bon poisson, bien mariné et autre, avec des légumes. Il fallait retrouver ce côté rougeâtre. Donc, le poisson, c'est quelque chose qui tient véritablement à cœur le Sénégalais. Mmh. Et un bon plat tiboudienne. Après, il y a des plats, on va dire, qui sont liés aussi à chaque ethnie, par exemple. Moi, dans mon ethnie, on aime bien le couscous. Mmh. Chez eux, il y a peut-être chez Kumba, du côté des Peuls, il y a peut-être, on peut dire, avec plus le lait caillé et autres.
0: Ah oui.
3: Mais le lait caillé, chez les Diola, il y a le riz avec, avec d'autres condiments qui peuvent l'accompagner. Mais le plat que tout le monde apprécie, que tout Sénégalais se dira, waouh, bon appétit, c'est véritablement, comme vous l'avez si bien dit, c'est le tiboudienne. Oui.
0: Et au Luxembourg, on peut le déguster où? Est-ce qu'il y a encore des endroits? Vous avez malheureusement dû fermer votre restaurant pendant la crise Covid.
2: Oui, ouais, mais actuellement, normalement, je suis en pourparler avec un ami. Peut-être d'ici mi-juin, je vais ouvrir encore du côté de Niederkorn. Niederkorn. Donc voilà. Mais actuellement, on peut bien le déguster.
3: Exactement.
2: Chez Jean.
3: Le week-end, par exemple, les week-ends, bon, c'est un plat qui prend du temps à faire et tout. Bah mais les week-ends, au MTIS Café Culturel à Dufernage, on peut déguster un tiboudienne.
2: Il y a d'autres plats aussi. Hein.
3: Tout à fait.
2: Le mafé.
3: Le yassa poulet, qui est une cuisse de poulet marinée avec le riz. Parce qu'on aime bien le riz aussi, les Sénégalais. Ah, oui. Dans tous nos plats, il y a beaucoup, beaucoup de riz, pas que, mais... C'est vrai qu'on aime bien le riz avec d'autres plats également.
0: Pour finir l'émission, j'aime toujours demander à mes invités de clôturer avec un message final aux auditrices et auditeurs. Quel serait votre message que vous voulez partager?
2: Ben, moi, le message que je voulais d'abord, c'est d'abord remercier le Luxembourg. Parce que y a l'ouverture au Luxembourg est tellement facile pour les étrangers que c'est difficile de te trouver dans d'autres pays. Parce que là, ils ne regardent pas d'où tu viens, qui tu es. Selon tes compétences, tu as le boulot que tu mérites. Donc ça, c'est à saluer. Et aussi, adresser la communauté sénégalaise, que l'entraide et la solidarité, qu'on puisse toujours se donner la main pour pouvoir avancer de l'avant. Et il y a l'esprit de partage qu'on nous a inculqué, nos parents. Donc voilà, c'était le seul message que j'avais à donner à l'endroit de tous les Sénégalais du Luxembourg.
0: Madame Fall.
1: Ben, merci d'abord de nous avoir invités. Merci d'avoir donné l'opportunité de cette émission Fenster Up, qui est, comme son nom l'indique, une ouverture en fait vers les cultures qui sont ici au Luxembourg. Et le message que j'aimerais pouvoir donner au-delà même du Luxembourg, ce serait que, vu ce qui se passe partout dans le monde actuellement, vu les horreurs, vu le populisme ou les divisions qu'il y a dans le monde, j'aimerais juste qu'on arrive à un moment où on se pose tous et on commence à réfléchir et on commence à comprendre qu'on est tous obligés de vivre ensemble sur cette planète. Personne n'ira nulle part. On doit vivre ensemble, qu'on essaie de trouver un moyen de cohabiter et d'essayer d'éviter plutôt ce qui nous divise et d'éviter l'extrémisme qu'il y a tout autour, que ce soit ici en Europe ou en Afrique. Il y a beaucoup de populisme qui vise à nous diviser et j'espère juste qu'on arrivera à être préservé de tout ça.
0: Monsieur Ndour.
3: Oui, justement, profite pour vous remercier pour cette fenêtre sur le Sénégal. J'ai vite fait regarder, il y a eu plein de pays qui sont passés. Effectivement, l'émission se veut universelle, se veut ouverture à tous les peuples, à toutes ces nationalités qui vivent dans ce pays. Et donc l'objectif, effectivement, c'est comme l'émission l'indique, c'est de continuer à nous enrichir de nos différences. C'est continuer à vaincre toutes les peurs et à tendre la main vers l'autre culture. Car comme le dit parfois, qu'on l'a souvent entendu, Saint-Exupéry, si tu diffères de moi, loin de me léser, tu m'enrichis.
0: Voilà. C'est une belle expression pour clôturer l'émission. Je vous remercie de votre partage et merci d'être partagé vos expériences et vos idées.
1: Merci.
3: Merci.
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